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1: 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Mardi 13 octobre 2026, c'est dans Miami Palmetto Senior High School, 7431 Southwest 120e rue dans Pinecrest. 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

0: 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Non moins, c'est Chirol Massinien qui a souhaité passer une très bonne soirée.
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